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Nous sommes au Moyen-Âge. Les lampadaires ne portent pas de pendu, mais la lune est éclatante. Je suis plein de félins dans l'angoisse environnante. Je rôde dans l'air. Tout espoir à inventer chaque jour est de marbre dans la nuit. 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

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Faites la fête! 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Ô joie dans le soir sorcier, prendre la mort par le bon bout. 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

C'est à l'aurore qu'est sublime l'horreur du monde. C'est à l'aurore que trousse le diable, à l'heure de la renaissance. Oh la fécondité, oh la baise dans le soleil, la rosée, les senteurs arrosées dans la claque matinale, les cris de joie dans la douleur renouvelée, les pas pressés et la lumière oblique. Quel élan sarcastique grise l'air en beauté. Les oiseaux crient colorés dans le ciel renaissant, et l'ouvrier se brosse les dents avec un air tragique. Le monde est magique.

0: la chaîne, l'amour chevalier du quotidien rampant, l'écrasement de la fugue nocturne, la salve dans le ventre mutin, haut le matin, des courages dressés vers le ciel, comme autant d'insolences d'humiliés, d'élan candide, des transes de mortification romantique, érotique, des suicides pleins de vie. Oh l'orgie de frustration, oh le festin quotidien, le jour à la cuillère, il faut se le creuser. Oh l'enthousiasme contre le mur, la lutte éperdue, la guerre en soi, hors soi, la guerre saine après la guerre sainte, le combat amoral dans la beauté, le massacre jouissif de la vie, pour la survie, oh la survie, sur la vie, l'élan vers l'idéal atteint, l'idéal par le pragmatisme, voilà l'idéaliste, le survivant. 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
1: Et voilà ma solitude.

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La restauration rapide ? La bouffe rapide pour tous ? Pas toujours très digeste tout ça.

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0: Le système.
1: Le système? Qu'est-ce que le système?
0: Le système, c'est l'obsolescence programmée. L'obsolescence programmée, c'est la fabrication d'un produit programmé pour avoir une durée de vie déterminée par ses inventeurs, ses créateurs, afin de tomber en panne, se désagréger dans un temps relativement court, ne vous donnant d'autre choix que de racheter le même produit, lui-même programmé pour un temps de vie déterminé par l'obsolescence programmée, dont ses concepteurs ont déterminé par avance l'usure rapide d'un produit prévu pour accélérer sa vétusté, afin que vous achetiez, vous consommiez un nouveau produit programmé dès sa fabrication pour une durée de vie courte déterminée par l'obsolescence programmée. L'obsolescence programmée, c'est la fabrication d'un produit programmé pour avoir une durée de vie déterminée.
1: Le système, c'est l'exploitation mentale, physique d'êtres humains par d'autres êtres humains. C'est un conditionnement forcé, une imprégnation de besoins inutiles créés.

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0: Et demain, demain, demain, on fait quoi?
1: Bah comme aujourd'hui.
0: Oui, mais aujourd'hui, on n'a rien fait.

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0: Moi, je dis qu'on peut mentir à son chien, par exemple, comme on l'adore, tu vois. Au lieu de dire « monte dans la voiture, on va chez le vétérinaire », ben on fait genre « juste monte dans la voiture » et c'est pas un mensonge, mais on le préserve un peu. C'est pas vraiment un mensonge non plus.
1: Je pense qu'on a le droit de mentir à tout le monde, en fait. Pas que ce soit si grave de pas vouloir faire souffrir quelqu'un ou de pas être toujours dans une honnêteté inflexible. Par contre, je pense que la seule personne avec qui on doit être dans la vérité crue et avec qui il ne faut pas arrondir les angles, c'est soi-même. Parce qu'il n'y a rien de pire que le déni.

0: on peut mentir à tout le monde à condition qu'on assume. On assume le fait qu'on ait menti après, mais il n'y a pas de gens qui ont plus le droit de ne pas avoir de mensonges que d'autres.
1: Il faut juste savoir tenir son mensonge, et surtout ne pas se faire rôder. Voilà. Et surtout mentir à sa mère, quoi. Parce que quand on a 16 ans, c'est la base.
2: Moi, je pense qu'on peut mentir à tout le monde, sauf aux gens dont t'es le plus proche, parce que je pense que justement ce qui fait une relation profonde et forte, c'est l'honnêteté.
3: On a le droit de mentir à des inconnus. Non, j'ai pas de numéro de téléphone. Oui, j'ai un mec, j'ai une meuf. On a le droit de mentir aux flics. On a le droit de mentir aux gens qui nous ont menti. C'est tu m'as menti, je vais te mentir.
4: On peut mentir à tout le monde, en fait, par omission.
5: Du coup, moi, je suis pas pour mentir à des personnes importantes pour protéger quelqu'un, parce qu'au final, on aura toujours ça sur la conscience. Et voilà. Faut pas mentir à ses amis, parce qu'au final, la vérité, elle se sait toujours. Et il vaut mieux une vérité qui blesse plutôt que de mentir. Et après, sur l'ordre familial, je suis un peu indécise.
6: Si on ment aux autres, il faut savoir pourquoi on ment. Si c'est pour maintenir une harmonie chez l'autre, alors le mensonge peut être légitime, je pense.
7: On peut mentir à ses hiérarchies quand ils sont incompétents.

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3: La javel du football, chanson de comptoir.
4: 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Allez, c'est Scogriffe, chante-moi un truc.
3: J'y vais.
4: Allez, mais chante quoi?
3: Ouais, bah j'arrive.
4: Chante.
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4: 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Oui, monsieur.
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4: Ah bon? Ah, je croyais que c'était ballon.
3: 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Hein? Des étincelles pour les caquets. Elle m'a dit, chérie, des crampons. 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
4: Des crampons. Des crampons de football, encore. C'est bon, ça, j'adore. Alors,

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1: Et mondial de foutre. Oui,
2: madame.
1: Allez, Footix.
3: 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Hop.
1: Mais pourquoi?
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1: 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Mais ça c'est au rugby, tu t'es planté parce que... 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

Il nous a cassé les pieds avec Elvis Presley. Alors moi, je disais, Presley, Elvis, écoute, tu nous embêtes. Avec ça, c'était sans arrêt.

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faudrait, s'il vous plaît, éviter de faire de la musique le soir ou la, et bien bien insonoriser la cave, parce que c'est très joli et ça fait quand même beaucoup de sons.

Ville. Combien de villes faut-il pour faire un pays? Combien de pays faut-il pour faire une terre? Combien de terres

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voudrais dédicacer cette chanson à un grand ami qui aime son village, sa patrie, ses souvenirs, c'est ce qui protège. Ça m'a un peu inspiré l'amour de cette chanson, qui quand même me tient à cœur bien aussi. Mon ami Kevin, cette chanson, elle est pour toi.

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Les lampadaires ne portent pas de pendu, mais la lune est éclatante. Je suis plein de félins dans l'angoisse environnante. 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

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C'est à l'aurore que trousse le diable, à l'heure de la renaissance. Oh la fécondité, oh la baise dans le soleil, la rosée, les senteurs arrosées dans la claque matinale, les cris de joie dans la douleur renouvelée, les pas pressés et la lumière oblique. Quel élan sarcastique grise l'air en beauté. Les oiseaux crient colorés dans le ciel renaissant, et l'ouvrier se brosse les dents avec un air tragique.

0: chaîne, l'amour chevalier du quotidien rampant, l'écrasement de la fugue nocturne, la salve dans le ventre mutin, haut le matin, des courages dressés vers le ciel, comme autant d'insolence d'humilier, d'élan candide, des transes de mortification romantique, érotique, des suicides pleins de vie. Oh l'orgie de frustration, oh le festin quotidien, le jour à la cuillère, il faut se le creuser. Oh l'enthousiasme contre le mur, la lutte éperdue, la guerre en soi, hors soi, la guerre saine après la guerre sainte, le combat amoral dans la beauté, le massacre jouissif de la vie, pour la survie, oh la survie, sur la vie, l'élan vers l'idéal atteint, l'idéal par le pragmatisme, voilà l'idéaliste, le survivant. Le monde est magique.
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Là, vous entendez le bruit d'un sac, mais vous ne savez toujours pas ce qui est dedans. Vous ne saurez pas ce qui est dedans. Cela ne veut pas dire que vous sachiez ce qui est dedans. Que vous sachiez, que vous sachiez ce qui est à l'intérieur. Et non.

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0: savais tout faire et manipuler, ça je le dis à votre.
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0: principe maçonnique, des guignols, des bouseux, des voleurs, des menteurs, des parvenus. Ils agissent en toute impunité, ils ne sont pas diabolisés.
1: C'est clair, net et précis. D'ailleurs, le commerçant a toujours été mal vu dans toutes les religions. 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

J'ai fait un rêve. C'était très très étrange. J'étais dans un bus, un grand bus. J'étais seule dans ce bus. Je ne sais pas qui conduisait ce bus. On se promenait dans des petites routes de montagne. C'est un petit peu comme si j'avais été dans une carte postale avec des montagnes rondes partout autour de moi. Puis à un moment, sur la droite, il y avait un pont, rond aussi lui, un pont en arche, un pont en fer.

Et puis, l'instant d'après, j'étais sur le pont, toujours dans mon bus. C'était très, très, très étroit. Le sol était en verre. Et là, c'était très, très, très inquiétant parce que même du coup, le sol du bus était devenu transparent. Tout était transparent. Donc en dessous, il y avait beaucoup, beaucoup, beaucoup de vide. Et en fait, c'était tellement inquiétant que je me suis réveillée.

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0: Moi, je dis qu'on peut mentir à son chien, par exemple, comme on l'adore, tu vois. Au lieu de dire « monte dans la voiture, on va chez le vétérinaire », ben on fait genre « juste monte dans la voiture » et c'est pas un mensonge, mais on le préserve un peu. C'est pas vraiment un mensonge non plus.
1: Je pense qu'on a le droit de mentir à tout le monde, en fait. Pas que ce soit si grave de pas vouloir faire souffrir quelqu'un ou de pas être toujours dans une honnêteté inflexible. Par contre, je pense que la seule personne avec qui

0: on peut mentir à tout le monde à condition qu'on assume le fait qu'on ait menti après. Mais il n'y a pas de gens qui ont plus le droit de ne pas avoir de mensonges que d'autres.
1: Il faut juste savoir tenir son mensonge et surtout ne pas se faire rôder. Voilà. Et surtout mentir à sa mère, quoi. Parce que quand on a 16 ans, c'est la base.
2: Moi, je pense qu'on peut mentir à tout le monde, sauf aux gens dont t'es le plus proche. Parce que je pense que justement, ce qui fait une relation profonde et forte, c'est l'honnêteté.
3: On a le droit de mentir à des inconnus. Non, j'ai pas de numéro de téléphone. Oui, j'ai un mec, j'ai une meuf. On a le droit de mentir aux flics. On a le droit de mentir aux gens qui nous ont menti. Si tu m'as menti, je vais te mentir.
4: On peut mentir à tout le monde, en fait, par omission.
5: Du coup, moi, je suis pas pour mentir à des personnes importantes pour protéger quelqu'un, parce qu'au final, on aura toujours ça sur la conscience. Et voilà, faut pas mentir à ses amis, parce qu'au final, la vérité, elle se sait toujours. Et il vaut mieux une vérité qui blesse plutôt que de mentir. Et après, sur l'ordre familial, je suis un peu indécise.
6: Si on ment aux autres, il faut savoir pourquoi on ment. Si c'est pour maintenir une harmonie chez l'autre, alors le mensonge peut être légitime, je pense.
7: On peut mentir à ses hiérarchies quand ils sont incompétents.

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De villes. 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Combien de pays faut-il pour faire une terre? Combien de terres faut-il pour faire une brique? 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

Mauvaise raison de ne pas promouvoir le vélo. Les gens n'ont pas envie de rouler à vélo en ville. C'est faux. Toutes les enquêtes d'opinion indiquent un fort désir des citadins de rouler à vélo. Si la pratique ne suit pas, c'est que de nombreuses personnes affirment encore, et à juste titre, qu'il n'y a pas assez de pistes cyclables en ville. Dans les agglomérations, les voitures, les camions constituent aussi un danger, car de tous les véhicules, le vélo est le moins protégé. Néanmoins, dans toutes les villes qui ont créé continuellement des pistes cyclables et donc modéré la circulation automobile, petits et grands, jeunes et moins jeunes, ont retrouvé le plaisir de faire de la bicyclette. Qu'on se le dise.

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0: Ouais, je suis là, je suis venu parce que je voulais parler dans le poste. Alors, comme je voulais parler dans le poste, je parle dans le poste. Voilà, je suis content de parler dans le poste. Voilà. Je voulais faire un bisou à ma maman, je peux? Je vais retourner voir ça plaît alors. Salut!
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Mauvaise raison de ne pas promouvoir le vélo. Et puis, il y a les intempéries. C'est faux. Ce sont les non-cyclistes, les détracteurs de la pratique de la bicyclette, qui surestiment cet inconvénient. Fait-il si beau 365 jours par an en Hollande ou au Danemark ? Certes, il y a bien quelques journées par an où les intempéries sont vraiment gênantes. De très fortes pluies ou gros coups de vent, de la neige et du verglas constituent par période et suivant les régions des obstacles à la pratique du vélocipède. Dans ce cas, taxi, transport en commun et covoiturage seront provisoirement des moyens de déplacement de substitution. Mais, dès ces courtes périodes d'intempéries disparues, vite enfourchez votre bicyclette et roulez !

0: 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L'exposition est ouverte tous les jours de 13h à 19h et l'entrée est libre et gratuite. 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
1: 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Puis découvrez Légende de la nuit, une balade à travers les contes du monde et le Kamishibai pour les enfants de 5 à 7 ans. 2 spectacles, une belle invitation à rêver, écouter et voyager en famille. C'est gratuit, sans réservation, à la Maison des associations rue Saint-François de Sales.
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1: Si pour vous aussi, le coiffeur est une source d'angoisse, chaque coup de ciseau vous stresse, chaque sabot de tondeuse vous laisse perplexe, sueur sur le front lorsque le coiffeur vous attrape par le mulet, pas de panique, j'ai ce qu'il vous faut. Le single de Cocotte saura vous rassurer. Cocotte, c'est juste un duo d'artistes grenoblois multi-instrumentistes, deux énormes génies. Tout de suite, voici donc leur dernier single, Coupe, Coupe, Let's Go!

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1: Elle a une voix puissante, un timbre feutré et chante de magnifiques chansons soul R&B en anglais. Je vous présente Navi. Chanteuse, compositrice, interprète suisse, peut-être la plus belle voix soul actuelle du pays, née à Lausanne de parents originaires du Burundi. Le premier EP de Navi, Blue, sorti en 2020 ainsi que le suivant In Good Company, met en lumière un style personnel et unique qui mélange donc R&B soul et influence jazz. Le dernier EP de Navi, No Promises, dévoile lui un nouveau chapitre musical qui explore la fragilité et l'émancipation de la chanteuse. Et puis tout récemment, en 2026, elle propose un magnifique titre sorti en single, Give You My Love, une classique chanson d'amour désespérée comme on les aime, magnifiquement écrit avec des mélodies qui nous font fondre le cœur. Elle fait ça très bien, Navi, ça s'écrit N-N-A-V-Y si vous souhaitez aller découvrir ça plus en détail, mais tout de suite, on écoute donc Give You My Love sur Radio Grésivaudan de Navi.

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0: Dames en heren, welkom in de trein. Deze trein stopt in Brugge, Gent, Brussel, Leuk. Open, mesdames et messieurs, bienvenue dans ce train. Ce train fera arrêt à Bruges, Lyon, Bruxelles, Liège, Open et traversera les trois frontières linguistiques.
1: Listen.
0: Mesdames et messieurs, le prochain arrêt est Gent, où nous allons parler avec les trois sœurs issues de la vieille Belgique.
2: Entrez dans la danse, faites la révérence, sautez, dansez, embrassez qui vous voulez.
3: Super. Ouais, ce serait bien, ouais, merci. Tu te présentes et que tu expliques comment t'en es arrivé.
4: Ah. Ah, mais t'étais avec ta jupe pour le chat.
5: Ben oui, hein. C'est genre, parce que je te dis pas ce que je prends. Hein.
4: Elle fait, oui, madame, Frau. Et puis,
3: ça, sans...
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0: Moi, j'ai très envie que le renard revive parce que je trouve que quand il y a un café dans un village, c'est la vie.
1: Moi, je suis Nelly. J'ai connu le renard quand il y avait Xavier, donc c'était chouette. Et puis quand il a fermé, ça a été vraiment très, très dur. J'ai trouvé que le village était en train de mourir et je trouvais que c'était triste, quoi.
2: Moi, je suis Saïd, je suis retraité. C'est vrai qu'on est désespéré de voir le renard fermer. Et il est temps quand même de faire quelque chose de collectif. Enfin, voilà.
3: Moi, je m'appelle Monique, je suis allée à Eugon depuis 80. Je suis retraitée, naturellement, comme bien du monde à Eugon, parce qu'il y a pas mal de retraités à Eugon. Et j'attends l'ouverture. Voilà.
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0: Je m'appelle Mehdi et je suis là parce que du coup, j'aime la nature, j'aime la campagne. J'ai grandi en région parisienne à la base, dans le 78, c'était un peu cité, une petite cité quoi, un peu bourgeoise mais quand même en cité. Et après j'ai déménagé quand j'avais 10 ans à Granville sur la côte normande. J'ai adoré ce cadre de vie et après j'ai été faire mes études à Caen. Et là, là, c'était autre chose. C'était plutôt... c'était pas énorme, hein, mais 120 000 habitants, pour moi, ça suffisait pour que ça m'angoisse. Et en rencontrant Sarah, du coup, c'est là où j'ai vraiment vu aussi c'était quoi la campagne très profonde. Et, et j'ai adoré, quoi. Moi, je suis arrivé et j'ai senti juste de la... Je sais pas. Une sorte de sensation de bien-être, c'est sûr, mais... Je vais taper dans le stéréotype, mais tu sais, le truc de t'entends les oiseaux, nanana, t'entends ça aussi en ville. Mais sauf que en ville, t'entends constamment des voitures, des...
1: Notre maison, il n'y a aucune voiture qui passe devant. T'entends les chevaux qui hennissent le matin, t'entends les oiseaux le soir, le matin aussi. On a une mare à côté, donc on entend les grenouilles. On a une forêt juste à côté de chez nous, donc dès qu'on sort, on peut aller se balader. Donc pour le coup, nous, c'est nature plus, quoi. Donc ça, c'est trop bien, c'est trop ressourçant. Et de voir du vert, quoi. Tu te lèves le matin, tous tes rideaux, tu vois du vert partout. Moi, c'est Sarah, je suis la femme de Mehdi, originaire de Gond.
0: 61 470 RPZ. C'est un petit patelin au fin fond de la Normandie.
1: On a Bernay à une demi-heure, L'Aigle à une demi-heure. Paris, bah alors là, c'est, bah, tu vas à L'Aigle en train, enfin c'est juste à côté, sur la côte. On est vraiment au milieu de tout, en fait. Donc on est loin de tout et en même temps, on est au centre.
2: Septembre 2024.
1: Bah du coup déjà merci à tous d'être là, enfin, vous êtes super nombreux, c'est trop bien, on s'attendait pas, on avait installé 15 chaises au début, donc c'est cool, on est content, ça veut dire que ça... l'info se propage vite, donc c'est chouette, c'est bon, le Renard Sommat réouvre au printemps prochain.
3: C'est un bar que vous ouvrez, c'est quoi ? Exactement, c'est quoi ?
1: Donc, café-bar culturel, parce que du coup, l'idée, c'est... on aimerait bien avoir des concerts, des spectacles, et aussi avoir des ateliers participatifs. Qui veut peut venir proposer un atelier. Alors là, c'est libre cours à l'imagination des gens.
0: Tout est possible, en fait, dans la limite du légal. Après, après, on a un lieu, et en fait, c'est le but, c'est que nous, on en prend les clés, on fait un minimum ou un maximum d'argent pour que ça soit rentable. Et après, tout le reste, c'est de la mise à disposition.
1: C'est que ce bar, en fait, il est pas, c'est pas notre bar à Mehdi et moi. En fait, c'est le bar de... c'est le bar de...
0: Ouais, de Gond et
1: de... Ouais, voilà. de tous les villages alentours. Enfin, c'est le bar des gens, quoi.
0: Est-ce que vous avez des questions particulières par rapport à juste la description du... Déjà du projet en général.
4: Ça ouvre quand ?
1: Oui, alors il n'y a pas du tout de date définie encore, okay, mais la date provisoire, je dis vraiment provisoire, ce serait le 3 avril.
5: Comment ? Vous allez faire quoi ? À partir de maintenant jusqu'à avril.
0: On a les statuts à écrire, on a tout le mobilier, toute l'entreprise à créer, les travaux, ouais.
1: Vu qu'on décide de s'installer là, ça sert à rien d'attendre qu'il y ait des choses qui vont s'ouvrir, quoi. C'est peut-être à nous de faire quelque chose. C'est dommage qu'en campagne, on puisse pas avoir cette effervescence qu'on a en ville. Pourquoi le fait d'habiter en campagne, ça nous prive. Je sors de chez toi, tu vas boire un coup avec tes copains, et tu vas voir un spectacle de théâtre. Enfin, c'est possible d'allier les deux, quoi. L'effervescence de la ville et la tranquillité de la campagne.
6: Vas-y, comme une pâte à choux. Allez. Faire des gougères. Des gougères de mortier.
7: Oyez, oyez.
2: Décembre 2024.
7: Bah déjà, un grand, grand, grand merci à tout le monde d'être là. Ça fait vraiment plaisir.
1: Surtout à ceux qui bossent vraiment dur.
8: En gros, l'ancienne terrasse a été détruite. Enfin, on a enlevé toutes les planches en bois. Et là, on a enlevé en fait tous les clous, enfin toutes les vis pour sécuriser les planches, parce qu'on va sûrement les réutiliser pour construire la scène.
1: Quand je regarde bah, vraiment là spécifiquement Eugon, Ouais, je trouve qu'il y a un truc vraiment particulier où en fait, il y a beaucoup de locaux qui sont originaires d'ici. Mais quand tu poses vraiment la question aux gens, même les plus vieux d'entre nous, en fait, il y en a plein qui viennent de partout, quoi. Et je trouve qu'il y a une effervescence un peu même au sein même de notre village. Il y a un truc qui m'aimante, moi, en tout cas. Enfin, tu vois, je me dis, c'est fou parce que, ok, t'es en campagne, t'es au milieu de nulle part, mais à côté de ça, tu connais tout le monde, en fait. Tout le monde te connaît. Et du coup, il y a ce truc de proximité encore plus que quand t'es en ville où t'habites tous collés serrés, mais personne ne se connaît au final.
4: Est-ce que tout le monde connaît les prénoms de tout le monde?
9: Non, Jojo. Corentin.
10: Natacha.
9: Tout le monde le connaît, Corentin.
10: Fernanda.
9: François.
11: Yannick.
12: Claude.
10: Laurine.
9: Mehdi.
4: Sarah.
9: Jean-Marc. Ouais.
4: Mathilde.
13: Ouais.
2: Février 2025.
4: Attends, Mehdi, avant ça, tu le mets où?
9: On le met en bas, là, dans la cave?
4: Non.
9: Ah bon? Tu veux en faire quoi?
4: Bah, en fait, ça va aller dans la cave et on va en faire quoi de ça?
9: Un jour, on va faire du carrelage.
4: Ah bon? On va pas.
9: Un jour, on aura un atelier mosaïque, t'inquiète. Mmh. C'est sûr.
4: Bah, pas un autre endroit, parce que t'as pas envie d'encombrer, c'est ça?
1: En fait, c'est que la cave, elle est déjà blindée de trucs, quoi. Et la cave, faut que ce soit pour le stock de bouffe, pour les tireuses, pour les bouteilles de gaz, pour tous ces trucs-là, quoi.
4: Et donc, les carrelages, vous en faites quoi? Vous les laissez là?
1: C'est Mehdi qui décide.
9: Oh non! J'allais dire pareil. Ouais, vas-y, on va, ça va en bas.
4: Allez, ça va. Ah, c'est ça aussi qu'on fasse. On pose le four à sa place. Après, promis, ça nous a
14: plu. Mais en tout cas, c'est sûr qu'on vient le jour de l'inauguration. On a bloqué le week-end. Il faut quand même qu'on voit le résultat final. On avait en première.
2: Mars 2025.
14: On a connu d'abord Sarah à l'IUT, parce qu'on a fait des études ensemble de communication, 2 ans. Et puis après, Lucie a fait sa licence professionnelle avec elle. C'était une licence pro sur la communication dans les milieux culturels, et surtout musicaux. Puis on est restés amis. Puis un jour, Sarah est venue avec Mehdi.
7: Ouais, Mehdi.
9: On est à 3 semaines de l'ouverture déjà. Et niveau travaux, là, on en est à... Vas-y.
1: Bon, il reste beaucoup de choses. En vrai, non, si, il reste quand même pas mal de plomberie à faire.
9: Ouais.
1: Installer toute la cuisine, tout le matériel de cuisine. Donc pareil, il faut installer la hotte, les éviers, tout ça. Donc ça, c'est quand même un petit chantier. Donc on n'est pas en retard, mais on n'est pas en avance non plus.
14: Je sais pas, c'est un pinceau que j'ai chopé à mon coloc avant de partir. Juste 2 secondes avant de partir. Il est bien ce pinceau. Je peux le prendre ?
5: Mais tu le connais pas.
14: Mais je le connais pas du tout, non.
4: Ah, c'est pas évident, hein ?
14: Non.
4: Tu vas tracer à main levée direct ou tu fais un petit...
14: Ah non, oui, je fais à main levée. Hein.
4: Ça me fait des lettres. C'est plus long que PMU, quoi. Café ou bar.
12: Qu'est-ce qu'elle écrit? Le renard se marre.
14: J'espère que ça va être assez épais. Ok.
7: Waouh! C'est beau!
4: C'est vrai?
7: Oui! C'est artistique, c'est pas raide, c'est un peu le jeu.
4: Ça fonctionne.
7: C'est super.
4: Voyons voir.
1: Ah, stylé. J'adore.
4: Mais c'est vrai que ça fait une vague, ouais, qui marche bien en fait.
1: Ah, et ça fait genre tac, tac, tac.
4: Ah, il faut voir de loin.
1: Ouais.
4: T'entends, ça joue.
15: Moi, je trouve que Renard, c'est un bon projet. C'est un café-bar culturel maintenant. Ça veut dire que c'est des produits locaux. Ça veut dire qu'on mange pas des frites et du steak dedans.
9: Le café, en général, c'est un commerce. Donc, il y a de l'argent, forcément. Et malgré les apparences, c'est pas qu'un endroit où il y a de l'argent qui circule. C'est aussi beaucoup, même de base, c'est des gens en fait qui circulent, qui passent, qui sont de passage. Et ce qui fait que du coup, il y a un mélange mais assez dingue, quoi. Et c'est pour ça que pour nous, le café, c'est social en fait en soi. Enfin, dans notre, nous, notre titre, c'est un café-bar culturel et social. On rajoute le côté social, mais en soi, on n'est même pas censé le mettre parce que c'est un espace de vie sociale où les gens se rencontrent, parlent. En tout cas, c'est vecteur de lien.
11: T'as Jérôme, Laure, ouais. Françoise.
13: Alors, tac. Donc, il y a proposition d'aider pour organiser des concerts. Mm-hmm. Enfin, un atelier fabrication d'une grainothèque.
12: Oui. Bah, mon idée, ce serait de produire soi-même ses graines. Bah, moi, j'ai toujours envie de porter cette idée dans un premier temps, je dirais, d'atelier. Et après, cet atelier mettrait en place une grainothèque dans, au Renard Semard, où là, ce serait même libre, échange ou troc, ou même si quelqu'un participe pas, il peut quand même prendre des graines, c'est pas ça la question.
3: Alors, moi, je pourrais proposer des livres, parce que j'en ai presque 500, 700 chez moi, donc j'essaye d'enlever un petit peu, le jour où il faut. Je prends une benne, un camion, je mets tout dedans, et puis c'est bon.
14: Non, non, il n'y aura plus de place pour qu'on boive un coup, quoi.
2: Avril 2025.
15: Bientôt, à Eugon, la Ferté en Douche, le Renard Sommeur. Programme, jeudi 3 avril, 16h, ouverture des portes. Jeux libres, services, baby-foot, fléchettes, molki, palais breton, 18h. Ouverture de la carte des tapas. 23h30, concert de Nandek.
16: Bienvenue, bienvenue à vous.
11: C'est bon.
16: Ouais, ça y est, c'est le grand jour, là, c'est parti. On est
11: chouette.
16: On est
11: ouais,
16: prêts.
11: Ouais. Bah,
17: et Ouest France, j'ai un collègue qui est venu aussi.
11: Oui, il y a deux jours. Ouais.
16: Et Tendance Ouest, et il y a France 3 qui revient samedi ou dimanche.
17: D'accord.
16: Oui, il y a du monde qui, du monde qui s'intéresse à tout ce qui se passe. En tout cas. Et excusez-moi, je vais vous inviter à rentrer si vous voulez. On va faire un petit pot et un petit discours en même temps.
18: On met du cidre partout ?
11: Ouais.
16: C'est un kir normand avec un sirop de mûre du bec en l'air. Donc c'est des producteurs à Libaro qui font des sirops à base de fruits directement produits dans leur ferme.
11: Et là, si vous circulez un petit peu, on a fait une petite salle baby-foot avec un futur jeu de fléchettes aussi. Et derrière, ce sera la salle pour les ateliers. Du coup, tous les ateliers participatifs, ce sera dans la salle du fond. Donc voilà, vous pouvez vous balader et découvrir. Voilà. Mais on est très contents de vous accueillir, d'être enfin derrière ce bar et de vous voir tous ici. Ça fait très longtemps qu'on bosse sur ce projet. Il y en a certains qui sont bien au courant.
16: On voudrait aussi énormément remercier toutes les personnes qui nous ont filé un coup de main.
11: Ouais.
16: Et donc il y a eu énormément de personnes qui se sont rencontrées, il y a eu des relations qui se sont créées. Et en fait, pour nous, c'est aussi le but de ce lieu, c'est justement de mélanger les gens. Et voilà, c'est un gros pari. Pour nous, ça a été très stressant à une période, ça l'est encore maintenant, mais c'est plus dans la joie. Mais du coup, nous, on y croit et on sait que ça va fonctionner. Et c'est votre présence aussi qui fait que ça nous touche beaucoup.
11: Après, on veut quand même faire une petite dédicace particulière à Edith Leroy, la mère de Gon, qui nous a beaucoup, beaucoup aidé depuis le début. Et tu nous as vraiment aidé à faire en sorte que ce bar voit le jour.
14: Sarah et Mehdi, ainsi que leur équipe, ont travaillé sans relâche pour redonner vie au Renard Semard. Je tiens à les féliciter pour leur détermination et leur passion. Aujourd'hui, nous célébrons bien plus qu'une simple réouverture. Le Renard Semard est un lieu de rencontre, d'échange et de convivialité. Et je sais qu'à nouveau, il continuera à jouer un rôle central dans notre vie quotidienne.
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20: un fruit visible et pleine de rues.
19: Irrité, puis une panne à genoux, on a troué la forêt pour nous faire entrer la lumière.
20: On a ce mélange.

0: L'été 2025.
1: Un cookie au fruit rouge au chocolat blanc.
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1: Et aussi il y a le Tour de France. 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
3: Il y a une chute sur toi.
1: 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Là on va voir la chute.
4: C'est chaud, non?
5: Alors c'est un peu chaud, c'est... Non, ça va.
4: Non, ça va.
5: Non, ça va, c'est mieux là.
4: Il faut faire un test.
5: C'est un test de planche. De petite tapas.
6: C'est sacré ou saoulé?
5: C'est sacré, t'es sacrément saoulé, toi, non?
4: C'est
5: salé.
4: C'est des sticks de polenta.
5: Un petit peu chaud.
4: Un peu chaud.
6: Je crois que c'est bon.
4: C'est bon, ouais.
7: On dirait des frites, mais c'est pas des frites.
5: Ouais.
4: C'est vrai, on dirait des frites, ouais.
5: Ah ouais, mal. Un côté un peu frit.
4: Ah ouais.
7: C'est trop fou.
5: Ouais.
4: Super. Ah, super, mais...
5: Ça met un peu de temps, quoi.
8: C'est family forever.
9: Ouais.
8: Family forever. C'est les deux pêcherons qui sont de la même famille.
9: Le cheval local, le
8: percheron. Oh, oui, très local.
9: Et ça s'appelle comment?
8: C'est Pointe-Croix.
9: Pointe-Croix.
8: Ouais, Pointe-Croix.
10: Là, je vais commencer, là, je vais finir tout ça, là, la fleur, là. Après, bon, ben, après, je vais revenir. Je fais l'oiseau en dernier. Qu'est-ce que j'ai pris, là, des roses, c'est par là. C'est des perles. Là, c'est un papier plus ou moins collant et qu'on colle dans une case. Faut pas enlever le papier de tout d'un seul coup parce qu'après ça colle plus. Mais oui. Voilà. Voilà notre histoire, nos activités du jeudi.
9: Je fais du crochet. Je fais un porte-monnaie. Enfin, j'essaye, mais ça fait que de casser, ça m'énerve aujourd'hui. C'est pas mon jour. Bah, le fil, celui-là, il n'est pas terrible, c'est de l'alpaga et il fait que de casser aussi. Bah, cette laine-là est petite en vrai. Hein. C'est ce que je disais à Monique tout à l'heure. Je ne sais pas quoi faire d'autre à part des porte-monnaies avec cette laine en fait. Elle pique tellement que.
11: Tu mets tes sous, bah, t'as pas envie de boire parce que. Bah...
9: Non, je prendrai pas ma monnaie. Moi, je suis éleveuse de moutons et d'alpaga. On trie la laine, on la lave, on la garde et ensuite on la file au rouet. Et après, bah, ça fait de belles pelotes.
10: Et c'est son mari qui fait des pelotes.
9: Ça, c'est du mouton. Ça, c'est cristal. Celui-là, c'est king. Là, il y a émeraude. Là, j'ai ruby. Là, c'est un mélange de cristal et de Cusco. Ça doit être ça.
12: Merci. Je crois que j'ai toujours eu des pianos dans ma vie. J'ai commencé à 6 ans, je donnais des cours quand j'étais plus jeune pour payer mes années d'études. Et puis quand j'avais un peu plus de temps, je travaillais un peu plus. Et quand j'avais un peu moins de temps, je travaillais un peu moins. Mais là, maintenant que j'ai un peu plus de temps, c'est une heure d'exercice tous les jours. On arrive à sans rien.
4: On en est à la 5e table, là. Il y en a 3 sur les 5, c'était des premières fois. Comme quoi le bouche à oreille continue de faire l'effet et continue de travailler, quoi. C'est pour ça que c'est important de continuer, parce que c'est pas juste on a ouvert et c'est bon, tout le monde est au courant. On pourrait croire, tu vois, de se dire, c'est bon, tout le monde est au courant, qu'elle se barre, et juste ils viennent quand ils veulent, et s'ils viennent pas, c'est qu'ils veulent pas. Mais non, s'il y en a plein, s'ils viennent pas, c'est parce qu'ils savent pas encore, en fait, parce que... Ça va?
11: Ouais, les miens, ils ont chaud. Avec la chaleur comme ça, alors ils se mettent sur le carrelage, là, les pattes, le ventre bien dessus. Et puis ils me regardent. Alors j'ai le petit, là, c'est un Ruskitoy. Et la grosse, c'est un croisement, donc je sais pas vraiment ce que c'est. Elle a peut-être du border collie et puis d'autres choses. Mais elle est pleine de poils, faudrait que j'arrive à la tondre un peu, mais elle aime pas que je lui coupe les poils, elle aime pas trop les trucs comme ça, alors bon. Voilà. Moi je disais que ça change beaucoup de choses, parce qu'il y a plein de gens qui viennent, en fin de compte. Et c'est pas toujours les mêmes. Bon, moi si, mais il y en a d'autres, tu les vois, qui sont surpris. Ah! Ça a rouvert, oh mais c'est bien et tout. Voilà, C'est important qu'il y ait ça, moi, je trouve. Parce que sinon, ben, on n'a rien dans le village. Moi, ça m'interpelle quelque part de dire, bon, ben, ouais, ben, aujourd'hui, j'y vais, je ne sais pas ce que je vais dire, mais je vais y aller parce que, voilà, je participe à quelque chose et c'est important. L'autre jour, je suis venue, c'était pour le café lecture. On a parlé bouquins, on a parlé... C'est là qu'on voit les gens qui sont passionnés. Ça, c'est important aussi. Les gens qui aiment les livres, les gens qui aiment parler. Bon, d'habitude, j'aime pas parler, mais bon, depuis que je suis ici, j'avoue que je parle beaucoup. parce que je suis une solitaire, moi. Donc, c'est vrai que si je m'écoutais, je resterais chez moi, je bouge plus.
0: Moi, j'habite à Eugon depuis un peu plus de 10 ans. Je pense que c'est très important dans un village qu'on ait un endroit pour se réunir. Ça faisait des années qu'on avait plus cet endroit-là. Le seul moment de rencontre et de mélange qu'on avait, c'était la fête du village, une fois par an, et c'est pas suffisant. C'est intéressant parce que je viens de lire dans le journal les résultats d'une étude de sciences politiques, étude tout à fait sérieuse a priori. C'est une étude qui rapproche la disparition massive des bars et des lieux de rencontre dans les villages en zone rurale et la montée du vote d'extrême droite. Ce n'est pas la fermeture elle-même qui affecte immédiatement les comportements électoraux, mais l'accumulation lente de ses conséquences, la raréfaction des interactions ordinaires, l'appauvrissement de la parole collective, la cristallisation progressive d'un récit de déclin qui peut nourrir un sentiment de relégation et finit par trouver son expression électorale. Et c'est ça qui est super intéressant. Quand il n'y a plus de lieu pour se parler, la politique devient un face-à-face entre l'individu isolé et les grands récits médiatiques. Et dans ce face-à-face, les discours qui offrent des réponses simples ont un avantage structurel. Voilà. Cette étude montre aussi que quand le bar ferme, il est souvent le dernier lieu de sociabilité à disparaître. Et d'ailleurs, c'est marrant parce qu'on a remarqué plusieurs fois avec ma compagne, en faisant les courses dans les supermarchés, que le supermarché est devenu un lieu de sociabilité, mais un lieu complètement bâtard. En fait, les gens s'arrêtent dans les rayons, ils se rencontrent par hasard, parce qu'ils viennent du même village, puis ils discutent comme ils pourraient discuter à un comptoir, sauf qu'ils sont devant le rayon surgelé, quoi. Voilà.
8: T'as mis par couleur ?
3: Oui, ça y est, c'est rangé.
8: T'as mis les ailes de l'autre côté ?
3: C'est rangé.
13: Bah, tu vois, tout à l'heure, on avait un très bon jeu. Là, on a de la merde. On compte sur le chien.
14: Ouais, bah non, j'ai rien du tout non plus.
8: C'est très culotté, mais vous avez le temps.
13: Franchement, ça se fait.
15: Débutant, je vais faire les erreurs maintenant.
8: Allez, vas-y. Il fait pas une garde, il fait une petite. Alors, tu nous dévoiles le chien.
3: Je savais qu'il fallait points. Je suis trop contente.
8: Alors, tu fais voir à tout le monde. Ouais.
3: Ça, c'est historique.
8: Donc maintenant, je ramasse. Mais c'est moi qui joue.
16: Et là, on a les boules.
8: Et là, vous avez peur. Donc, je vais jouer le roi du cœur. Toi, petite nana.
14: Bon, oui, bah, petite nana, un médecin.
8: Hein. Attention, les petits jeunes.
3: Là, on a le seul. Qu'est-ce qu'il fait ? Attention, retiens ce que je te dis.
15: Attends. Alors, joueur 1, Elliot, Pascal, Vincent.
17: Pression là.
15: Tristan.
17: Voilà.
15: Ok. Alors, le but du jeu, c'est d'être le premier à 200. Susan, tu continues ou pas ?
18: Oui. Oui, yes.
15: Marie-Pierre, est-ce que tu continues ?
19: Oui, s'il te plaît.
18: Merci. Moi aussi.
15: Elliot.
18: Je reviens.
19: Merci. Encore.
15: Et là, et voilà. Zéro.
19: T'as deux fois.
18: Est-ce que j'ai deux fois la même ?
15: Exactement.
17: En fait, il y a 9 cartes 9.
18: À toi. Si on a la 4, 0, c'est... On peut pas l'avoir.
14: Ça va peut-être pas durer.
20: Fallait pas le restaurant normal comme il peut y avoir. Il fallait autre chose. Edith Leroy, maire déléguée de Gaulle. Il fallait un lieu où les gens pouvaient, comme c'est actuellement, se retrouver, tout simplement boire un verre ou un café, pouvoir discuter, pouvoir faire des jeux, c'est ensemble, passer du temps, enfin avoir des animations, des concerts, avoir de tout. Ça attire des jeunes et puis des moins jeunes. Ça attire tout le monde, c'est ça qui est bien. Les petits qui courent dans tous les sens, les grands-mères qui les regardent avec le sourire, enfin c'est touchant. Ça leur met de la joie.
16: Camille, Sixtine, Léontine, Louise, Solène,
21: Louise,
16: Domiti. Donc nous venons de Versailles, donc c'est un camp de scouts qui dure 4 jours. Je suis la plus grande et je m'occupe un peu de l'organisation, de la patrouille, des activités, etc. Ça peut être tir à la corde, épreuve intellectuelle, carré de, enfin bourrin, ça s'appelle, c'est un peu de la boxe, enfin voilà.
22: Vous avez pas eu trop froid la nuit? Parce qu'il a pas fait très chaud là.
23: Bah là ça va, dans la tente, en fait on est habitué, ça isole bien, donc on a bien chaud.
22: On est équipé pour en fait.
23: On est équipé,
22: parce qu'on a l'habitude avec les week-ends en hiver.
23: Qu'il pleuve, qu'il neige ou qu'il vente, donc.
22: En janvier. Ouais.
24: Alors, est-ce que vous avez décidé ou pas? Est-ce que. Ouais? Trop bien, bah allez-y, je vous écoute.
16: Un chocolat chaud et un cookie.
24: Ouais.
16: Moi je vais prendre pareil aussi.
25: Les bars, c'est pas un lieu que fréquentent les femmes. On nous éduque pas, on ne sociabilise pas en nous disant qu'on a notre place dans ce genre de lieu, dans des cafés, seuls. Ici, moi j'appelle ça des tiers-lieux. C'est pas ta maison, c'est pas ton travail. C'est un tiers-lieu. C'est un lieu où tu peux venir travailler. C'est aussi cosy qu'à la maison, mais tu rencontres plein de gens, quoi. Et donc, on vient de Paris.
26: Pourquoi on est venu ici? Bah parce que Céline voulait vivre à la campagne et qu'elle m'a un petit peu tanné et que j'ai dit oui. Quoi, c'est vrai?
25: Tanné, c'est un peu dur comme mot.
26: Oui, enfin c'est une façon de parler, quoi.
25: T'es pas du tout tanné.
26: Non, mais c'est toi qui as été motrice.
25: Comme beaucoup de gens, on a acheté une maison où il fallait faire beaucoup, beaucoup de travaux. Comme beaucoup de gens, les premiers hivers, on a eu très, très froid. Il fait tellement froid dans la maison que ton huile d'olive, elle gèle dans la bouteille. Et ça, quand j'en parle, il y a vraiment des gens, tu sais, qui ont vécu la même chose que toi.
26: Bah, j'avais une chapka, un gros manteau russe et tout. Je me sentais trappeur, quoi, tu vois.
25: Mais c'est vrai que non seulement tu quittes un lieu que tu connais pour un lieu que tu connais pas, dans un lieu où tu connais personne, et en plus de ça, tu perds toute notion de confort. Donc l'atterrissage, il est assez il peut être assez violent, je trouve. Tu dois te recréer un confort chez toi, tu dois te recréer un cercle social, et puis tu dois te recréer aussi une carrière professionnelle, en tout cas pour certains.
26: C'est une reconversion professionnelle assez simple finalement, puisque je faisais des travaux sur corde en ville et maintenant je fais des travaux sur corde à la campagne. Donc je suis passé de cordiste à élagueur. Tout à l'heure, j'étais sur une trogne au milieu des vaches. L'air frais, pas de bruit, à part ma tronçonneuse. Donc, ça change pas mal de trucs.
24: Tu veux voir un truc ou pas?
22: Il y a de la citronnade ou pas?
27: Non.
24: Il y a de la vieille citronnade qui pétille, je pense.
22: Elle pétille.
28: C'est bon? C'est super bon. Moi, j'aime bien, mais c'est un goût fermenté, quoi.
22: Ah, je crois que je vais prendre un demi.
24: Un demi de citronnade fermentée. Allez, c'est parti!
29: Donc ce texte est dans le patrimoine de Gon et il m'a été transmis par M. Louis Vigouroux il y a quelques années. Mardi soir, alors que la bénédictine venait de réciter les dernières grâces, la béquille perdit l'équilibre dans l'escalier et tomba inanimée dans les bras du périscope. Le lendemain fut donc célébré son enterrement. Comme à l'accoutumée, la bétaillère serait chargée du transport du corps du défunt. Le pervenche et la bégonia avaient joliment fleuri la tombe. Celle-ci fut recouverte d'une belle pierre tombale préparée par la bétonneuse. Le pernaut et le percolateur servirent à boire et chacun put se remettre de ses émotions. Ben voilà, c'est tout ce que j'avais.
22: Est-ce que tu peux te présenter quand même?
29: Eh ben, je suis un comique troupier. Qui habite Gon.
30: Automne 2025.
31: On se sent bien ici. Moi, je me sens vraiment comme à la maison, quoi. Puis j'ai envie, à mon petit niveau, de participer à maintenir aussi cet esprit. Donc, moi, c'est Gégé. J'habite à une quinzaine de kilomètres d'ici. J'ai découvert le lieu un peu par hasard en lisant le journal. Enfin, ça m'a titillé. Et donc, je suis venu voir. Ils étaient en train de faire une première journée de travaux collaboratifs. Comme en ce moment, il se trouve que je suis au chômage. Ben, j'avais du temps à donner, donc j'ai participé aux travaux. Voilà, déjà, ça a commencé comme ça, quoi. Ce que j'apprécie dans le projet, c'est le fait de vouloir remettre du lien dans nos campagnes, quoi. Le fait de travailler beaucoup sur le mode de la collaboration, comme ça, chacun apporte ce qu'il peut, ce qu'il sait, quand il peut. On apprend à connaître les gens, et puis si un tel a besoin de quelque chose et qu'on peut l'aider, on l'aide. C'est exactement l'inverse de ce qui se passe en ville, où vous pouvez, moi j'ai vécu ça en région parisienne, où vous pouvez être pendant 10 ans dans un appartement, vous connaissez pas votre voisin d'en face, quoi. Souvent dans les petits villages, le lieu de vie c'était le café, et je trouve que quand il n'y a pas, ça manque. L'État a complètement délaissé les campagnes depuis 20 ans, à tel point que l'État est en train de revenir en arrière et de remonter des maisons France Service, mais c'est très long. Et c'est dommage d'avoir tout cassé pour tout refaire après, mais bon, c'est comme ça. Et peut-être que, probablement même qu'un lieu comme ici pourrait combler quelques lacunes. Ici, c'est vrai que tout le monde se croise. Là. Si je ne me trompe pas, cet après-midi, il y avait du tricot. Et voilà, à force, on se connaît, on se croise, on se dit bonjour. Et puis la semaine d'après, on se dit bonjour plus un petit mot. Puis la semaine encore après, c'est encore un mot un peu plus long. Et puis on apprend à se connaître, quoi. Le fait de voir dans le programme, par exemple, qu'il y avait une soirée tarot, ça m'a rappelé que je jouais au tarot il y a 30 ans et que j'aimais ça. Et donc, le prochain coup, je vais sûrement m'inscrire à l'atelier tarot.
1: Une boîte légumes,
2: oui.
1: Une boîte fleurs et une boîte, par exemple, aromatique. Par exemple.
2: Oui. Qui veut de la digitale, déjà, si tu en veux.
1: Pour l'instant, on va faire l'inventaire, si ça ne te dérange pas.
2: J'ai des œillets d'Inde, des soucis, des giroflées, agapantes, œillets d'Inde, je t'ai dit, et delphiniums.
1: Soucis, tout le monde connaît. L'agapante, oui.
2: Ah, oui.
4: Non.
2: Et mufliers.
1: Oh, très bien. Agapante, tu décris pour Lady.
2: Alors, agapante, c'est une plante très jolie qui a une hampe et qui fait un gros truc comme ça. Là.
4: Des bleus.
2: J'ai bleu et blanc.
4: Et non, je vais mettre ça dedans. Est-ce qu'on mettrait pas aussi annuel, vivace, ou un truc comme ça dessus?
2: J'ai dit œillet d'Inde.
5: Ah oui.
1: Coriandre, aroche verte. Ok, voilà pour les fleurs, mais c'est déjà pas mal. Tu vois, les boîtes vont être vite petites. Hein. Il faudrait qu'on fasse un mode d'emploi de notre grainothèque. Mais est-ce qu'on fait une petite fiche en disant, comment ça marche?
4: Alors, vous avez une planche à interpeller. Ça, c'est les oignons confits. Donc, les oignons, c'est ceux de Augustin et Joséphine, des jardins du Bosque, au Bosque-Renoux. Hop. Voilà. Et après, on met aussi des petites fleurs cosmos, petites rillettes et un pâté au poivre. Et du coup, c'est du cochon en plein air. Et c'est cool de se dire que les gens, quand ils viennent ici, ils ont le sourire et que les cochons aussi, quand ils sont élevés, ils sont aussi le sourire. Et après, on rajoute un petit pain. C'est du pain au levain fait maison. Mon père était boulanger. Mon grand-père était boulanger. Tous les jours, on avait la baguette tradition chaude, tu vois, qui croustille, qui te fait des... Et du coup, c'est moi où là, ma réflexion, elle est venue sur mais en fait, pourquoi on utilise de la levure sèche? Pourquoi utiliser, tu vois, du levain, des trucs et des machins? Et c'est là que j'ai fait, du coup, un brevet responsable d'exploitation agricole, paysan boulanger. Et en fait, c'est juste un métier qui existait déjà il y a longtemps et qu'on se dit aujourd'hui, en fait, c'est vrai que, ouais, on pourrait se re-questionner sur la manière de faire du pain, mais c'est aussi l'alimentation en général, quoi. Tu vois ça dans la cuisine, il y a énormément de personnes maintenant où tu vois de la cuisine qui est pas du tout traditionnelle et qui te sortent des trucs où il y a quasiment que des légumes. Et tu dis, ah, mais c'est trop bizarre, il n'y a pas de steak frites dans

0: énorme de population. Et voilà, et ils nous ont prouvé que, en fait, leur dynamisme est. Donc voilà, je voulais rendre hommage à ça parce que je pense que tous les deux, Mehdi et Sarah, ils ont su mener leur boutique et voilà, ils le savent encore. Donc ça, c'est très bien. Et la petite anecdote, voilà, c'est qu'un jour, je suis passé pour laisser des affiches pour la fête de Villers. Et c'est vrai que je vais jamais au bar tout seul. Moi, c'est pas un truc... j'adore y aller pour retrouver du monde, mais j'ai pas trop le truc d'y aller tout seul. Et donc, j'étais là, et puis j'ai pris un verre, j'ai discuté un peu, puis je me suis dit, bon, bah tant pis, je vais rentrer. Il y avait personne que je connaissais. Et au bout d'un moment, j'ai vu arriver un couple... Et je me suis dit, mais ce gars-là, je le connais. Et en fait, c'était c'est un gars avec qui j'ai fait la Coupe de France de foot en 1978, je crois. Donc, quand on était en terminale ensemble. Et donc, voilà, j'ai retrouvé mon vieux pote Fabrice. Et on a passé la soirée ensemble. On était voilà, super ravis tous les deux. Et c'est voilà, ça fait partie des choses qu'on peut faire quand on a un bar où on peut se retrouver, en fait.
1: Et en vrai, c'est pas la première fois, ça arrive plusieurs fois des histoires comme ça de gens qui se retrouvent en mode « Ah, mais trop bien et tout !» Et du coup, qui finissent par discuter pendant une heure, voire passer la soirée ensemble, quoi. Si le renard peut être le cupidon de notre prochaine histoire d'amour, je serais contente.
2: Hiver 2025.
3: J'ai pas d'électricité parce qu'on a eu la tempête hier soir avec des vents à plus de 100 km/h et la ligne a sauté dans l'après-midi. Je savais que c'était ouvert et que j'allais voir du monde et qu'il y aurait de la lumière, quoi. Bah, c'est bête, mais il y a quelques mois, on n'aurait pas eu ça. Moi, je suis Tristan, je suis un habitant de Gond. Il y a plein de gens qu'on a rencontrés, qu'on connaissait de vue, mais qu'on connaissait pas leur prénom, leur histoire. Et depuis qu'un an que le bar a ouvert, ça a changé un petit peu nos vies de Gonnais. Ouais, c'est un accélérateur d'amitié. Mes grands-parents étaient propriétaires d'un bar-brasserie et après ma maman a repris ce bar-là. Donc depuis que je suis vraiment tout petit, je suis né dans ce contexte-là. Et ouais, j'ai plein de souvenirs de moi, gamin, derrière le comptoir, à faire mes devoirs, entouré de tout un tas de clients. Et bah, c'était bon chez moi, quoi. Donc moi, les clients qui venaient chez ma maman ou chez ma grand-mère avant, bah, au fond de moi, je savais que c'était des gens qui faisaient pas partie de ma famille. Mais en réalité, je passais énormément de temps avec eux. Après, moi, j'étais content. Il y avait un flipper et une borne arcade où je pouvais jouer en illimité. C'était trop bien. Et pas d'autres enfants pour aller dessus. Le jeu de fléchettes qui était dans le bar de ma maman, il traînait dans le garage de ma maman, bah, je l'ai ramené ici pour que tout le monde puisse en profiter. Un grand jeu de fléchettes électronique. Mais je suis hyper content qu'il serve et quand il s'allume et que j'entends le bruit, oui, ça me rappelle plein de souvenirs. Il a un bruit assez insupportable d'ailleurs.
4: Un sureau, un stick et une tartine.
5: Fabrice, donc moi je suis un ancien professionnel de l'informatique. Moi l'informatique, je suis tombé dedans quand j'étais petit en fait. Mais ce qui est plutôt passionnant, c'est de faire apprendre, enfin, c'est d'apprendre aux autres, quoi. Cet aspect pédagogie, un petit peu du numérique, parce que on parle PC, mais on parle aussi de téléconnecté, on parle aussi de smartphone, on parle de tablette, on parle tout ça. C'est vrai que, bah, soit ce sont des gens qui ont pas forcément des enfants qui sont proches d'eux, donc ils peuvent pas être aidés non plus, ou sont des gens qui vivent tout seuls, donc ils peuvent pas être aidés non plus. D'ailleurs, dans des ateliers, j'ai des personnes qui viennent que pour l'aspect lien social, en fait, que pour discuter. Elles ramènent leur PC, mais elles l'ont pas ouvert depuis un mois, etc. Et puis on discute, et tout le monde discute entre eux.
6: Le renard se marre.
7: Je suis obligé d'appuyer dessus.
5: Regardez, c'est en vert. Vous êtes connecté sur le réseau qui s'appelle le renard invité.
7: D'accord. Donc j'ai plus qu'à faire OK.
5: Donc allez-y tout simplement.
7: Donc garde départ.
5: Garde départ, donc.
7: Hop, garde arrivée, vire. Ah oui, mais l'heure.
5: Ah oui, alors l'heure, il faut mettre à partir de... Hop, et puis là, on fait recherche. Sélectionner...

0: aller.
1: Alors, je ne comprends pas, parce qu'ils disent 10 euros, mais là, en fait, ils mettent 17 euros, quoi. Ils mettent des promotions de 10 euros en Normandie, et au fait, tu vois, tu n'as pas le prix à 10 euros. Hein.
0: À mon avis, il faut bien regarder la pub que vous avez reçue. Il y a certainement une petite étoile, voire deux, quelque part, qui vous dit « Attention, uniquement sur les trains à partir de 20h » ou des trucs comme ça.
1: Ce truc-là, oui. D'accord. 10 euros. Nomade, faites l'été profiter. Profitez de toute la Normandie à 10 euros max. C'est bien la Normandie.
0: Alors attendez, il y a une petite étoile, hein, quand même. Hein.
1: Moi, ça m'énerve, ça. Hein.
0: Prix TTC par personne et par adulte pour un aller simple.
1: Pour des trajets en Normandie, depuis et vers Paris. Les billets non échangeables.
0: Ah, c'est uniquement depuis vers Paris. Donc voilà.
1: Bon, et bah tant pis.
0: Voilà, c'est uniquement depuis vers Paris.
1: Je ne prendrai pas le train.
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3: Je m'appelle Pierre, voilà, on m'appelle voilà, Pierre, et puis bah, mon nom de famille, on s'en fiche pour l'instant. Hein. J'aime bien le renard, j'aime bien l'ambiance, j'aime bien les gens ici, voilà. Donc tu me disais, comment est-ce que j'ai connu le renard? Comment dire ça? Comme j'écris la poésie, et que j'ai vu qu'il y avait un truc culturel à l'aigle, donc je me suis intéressé au truc culturel à l'aigle, en fait, qui était à l'ancienne agence Pôle emploi sur l'aigle. Et donc j'ai posé la question de ce qu'il faisait, et puis on m'a dit, bah non, fais rien, le mec il est plus là, voilà. Bah je dis, bah pourquoi vous avez laissé le panneau? Bah c'est comme ça, d'accord, bah, les fonctionnaires qui fonctionnent pas, on a l'habitude. On m'a donné un flyer en me disant « Bah tiens, ce lieu-là, il vient d'ouvrir, il est à Eugon. » Bah, je dis « Bah j'habite à Gacé, c'est bien, c'est juste à côté de chez moi. » Et donc, bah du coup, je suis venu là, la première, en déboulant quasiment par hasard. Voilà. Et après, j'ai appris à connaître Mehdi et Sarah. Donc, j'arrête pas de taquiner Sarah, j'arrête pas de faire des compliments à Mehdi, c'est normal, c'est ma façon d'être, je suis un emmerdeur. Après, j'ai vu l'ambiance, j'ai croisé un ancien collègue de travail avec qui je m'entends très bien. Quand on quitte le milieu professionnel comme ça, voilà quoi. Et puis j'ai su qu'il avait été licencié lui aussi, ce qui fait que maintenant on se retrouve ici et puis on approfondit notre lien amical. Mais voilà quoi, c'est que de l'amour, de la sympathie, de la tendresse et de la bienveillance. Voilà, de la bienveillance. Je crois que j'écris d'abord pour me faire plaisir. Voilà. Après, le fait de le partager, ça me remplit de joie, parce que j'adore en plus faire, quand je peux, de la rime unique, six pieds, et donc comme c'est croisé, donc en fait, vous avez deux rimes par alexandrin jusqu'au bout. Et c'est ma façon d'écrire, j'adore comme ça. Il y a des textes où je peux buter sur une rime pendant deux semaines, trois semaines, un mois, deux mois même. Mais je trouve que c'est pas la quantité qui compte, parce que sinon je ferais du barbelivien. Hein, mais c'est une qualité qui me plaît. Voilà. Et quel artiste n'a pas justement dans son art ce besoin de perfection? Eh bien, moi, c'est par rapport à mes mots, tout simplement. 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Peut-être une poignée de dollars ou quelques francs, salaire notoire. 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

Merci beaucoup, messieurs dames, et bon appétit. Apparemment, la bouffe est très bonne, ça donne envie. Il y en a qui ont mangé et d'autres pas. Pour les personnes qui ne nous connaissent pas, on est le groupe Que Diable.

0: c'est un bar, soit, mais c'est ce truc où on est un peu tous ensemble. Enfin, tu sais, genre, juste on, même si on est d'un côté du bar et les clients, ou plutôt usagers, j'aime pas trop dire le mot client, mais bon, sont de l'autre côté du bar, il y a quand même ce truc de service, les gens nous payent, nous on leur sert des boissons, des planches et tout. C'est quand même plus le truc de on est tous des gens du coin et on passe un moment ensemble, quoi, tu vois, c'est plutôt ça l'idée. Et du coup, le projet de faire, du coup, on aimerait bien avoir faire la demande pour avoir l'agrément EVS, donc Espace de Vie Sociale, et ça c'est un agrément qui est fourni par la CAF. Ça nous permettrait de vraiment développer la partie socio-culturelle du lieu. Et du coup, ça, ce serait encore plus cool parce qu'on serait là en tant que, je sais pas comment on peut dire ça, animateurs sociaux peut-être, enfin je sais pas comment on peut appeler ça, mais au-delà que juste barman, chef, serveur, enfin tu vois. Et du coup, t'as pas le même rapport avec les gens.
1: Vers un nouveau printemps.
2: Donc, calendrier des semis et des récoltes, ça peut être un complément. Un tableau des durées germinatives. Moi, je sais que le pané, par exemple, tout le monde sait ce que c'est le pané.
3: Ouais.
2: Et ben, le pané, ce qu'on retrouve dans le tableau, c'est un an. Donc ça sert à rien de conserver des graines de pané pendant 5 ans. Et en revanche, il y en a d'autres, la chicorée, 8-10 ans. Voilà, donc tout ça, c'est très variable. Évidemment, 12 ans, salsifis, corsonnerre.
4: C'est moins gênant les fleurs, hein. Ça pousse ou ça pousse pas.
2: Ça, vous vous souvenez, j'avais montré, c'est l'idée que on se sert de ces petites enveloppes pour nous servir.
4: Oui.
2: Hein, on a envie de graines d'encolie, de graines de saucisses. Eh bien, on prend un petit sachet et puis.
4: Toi, t'as mis des gros sachets pour qu'on puisse s'en prendre.
2: Alors, des gros sachets sont à disposition de tout le monde.
4: D'accord.
5: Et ça fait 8 mois maintenant, je crois, qu'on est ouvert. On est passé par plein de moments joyeux et très intenses. C'était magnifique comme ouverture. Mais on s'est vraiment rendu compte qu'il y a plein de gens qui sont venus nous voir et qui ont parlé avec le cœur et qui ont dit clairement waouh, c'est de la vie et c'est ce qui me manquait. Et ça fait vraiment du bien de voir ça, quoi. On se dit on fait pas ça pour rien, quoi. Et du coup, là, on se rend compte que ça y est, on a passé une étape en plus. Et donc du coup là on est un peu dans un moment un peu tournant du projet. C'est que en gros il y a une réalité aussi, c'est la réalité économique et qui fait que ce genre de lieu dans un territoire aussi isolé, s'il y a une seule activité, donc là nous on le voit le côté bar culturel avec un petit peu à manger des tapas, et ça suffit pas pour payer les charges plus des salaires.
0: On est un peu arrivé à un constat. Après 8 mois d'ouverture, on se rend compte que là, c'est dur de se retirer un salaire. La principale motivation d'une entreprise, c'est la rentabilité, c'est de faire de l'argent. Soit on prend la voie de la rentabilité, soit on dit ok, on renonce un peu à l'idée de se tirer un salaire. On enlève le poids, enfin la charge de essayer de vivre à tout prix grâce au renard. En fait, là, on se dit, faut qu'on essaie de le faire le plus collectif possible, le plus associatif possible. Comme ça, on est à plusieurs et on porte le projet à plusieurs.
6: Madame, vous pouvez aller vous installer, on va commencer la réunion.
7: Bonjour, on va vous parler, comme vous avez compris, cette nouvelle association ici, qui s'appelle Les Amis de Renard Seba. Et on est déjà bien nombreux.
0: Et ce sera vraiment un lieu qui sera porté par les gens du coin et plus que par nous deux, même si on va continuer à porter, on va être un peu les papa-maman, je pense, pendant un petit bout de temps encore, et c'est normal.
8: Cette asso, elle s'est basée sur l'accès à toutes et à tous.
5: On est en train d'opérer une transformation,
8: la valorisation des
5: mais parce que on s'adapte aussi au contexte de la société. Nous, notre manière de s'adapter, c'est du coup créer des collectifs avec des habitants. On est devenus beaucoup plus que juste deux et du coup ça va créer plein de belles choses, quoi.
9: Un certain nombre de choses. Puis bien évidemment, on espère que tout ça va continuer à se développer. Vous êtes tous les bienvenus dans l'association.
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Le bar des gens, un documentaire de Laurine Estrade. Mixage, Nicolas Joly. Musique originale, Blanc-Bec. Merci à Sarah et Mehdi Louarab, Thérèse et Yannick Srodava-Wenger, Claire Latsag. Merci au groupe Que Diable pour la musique live. Merci à Tohu Bohu et Habilis Productions. Et merci à vous, les amis du renard.

0: Dames en heren, welkom in de trein. Deze trein stopt in Brugge, Gent, Brussel, Leuk. Open, mesdames et messieurs, bienvenue dans ce train. Ce train fera arrêt à Bruges, Lyon, Bruxelles, Liège, Open et traversera les trois frontières linguistiques.
1: Listen.
0: Mesdames et messieurs, le prochain arrêt est Gent, où nous allons parler avec les trois sœurs issues de la vieille Belgique.
2: Entrez dans la danse, faites la révérence, sautez, dansez, embrassez qui vous voulez.
3: Super.
4: Ce serait bien, ouais, merci. Tu te présentes et que tu expliques enfin, comment t'en es arrivé.
5: Ah. Oui. Comment tu vas?
6: Très bien, toi. On
5: est là.
6: Ah, mais t'étais avec ta jupe pour le chat.
5: Ben oui, hein. C'est ma jambe. Parce que je te dis pas ce que je sens. Hein.
6: Elle fait, oui, madame, frau. Et puis,
4: ça, sans.

0: prochaines destinations seront Liège et Eupen. À Liège, nous allons rencontrer Manu Carolo. D'origine, il a étudié à Liège et à Paris. Il a déménagé à Gand tout en travaillant à Verviers. Un nomade de notre époque.
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0: Tu sais pas ce qui me rappelle? Cette espèce de drôlerie qu'on buvait dans une petite tôle de biennois, pas tellement loin de Saigon. Une blonde comaque.
1: Lulu la Nantaise.
0: T'as connu?

0: Juif.
1: Chrétien.
0: Musulman.
1: Donc, mésopotamien.
0: Quelles sont les origines des textes des religions monothéistes ?
1: Quelles sont les origines, les lieux géographiques des religions monothéistes ?
0: Juif.
1: Chrétien.
0: Musulman.
1: Donc, mésopotamien.
0: Mais surtout, philosophe.

0: Diable racleur foutant.
1: Melody Nelson.

0: Attends, je sais pas si je suis bien là.
1: Sérieux, c'est énervé. On continue.
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2: Oh, c'est pas possible.

La restauration rapide? La bouffe rapide pour tous? Pas toujours très digeste tout ça.

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2: Okay.

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Premier. Selon Jacques Chirac, on ne doit plus dire les arts primitifs, mais les arts premiers. Ce concept audacieux et résolument moderne explique que Jacques Chirac soit président de la République, alors que moi je reste un pauvre plumitif, pour ne pas dire un piètre...

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Bienvenue dans notre espace détente. Nous allons vous la rendre agréable. Vérifiez que vous êtes dans un endroit calme et tranquille. Mettez-vous à l'aise. Fermez les yeux. Respirez calmement et détendez-vous. Ne cherchez pas à tout prix à dormir. Laissez-vous simplement aller au relâchement et écouter. Alors, bien reposé ?

Profitez-en pour bien aérer. Un conseil, buvez un grand verre d'eau ou un café. Et rendez-vous dans 2 heures pour une nouvelle pause.